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éternel, Dieu des vengeances, parais pour notre nation. Lève-toi, juge de la terre.

l'Éternel. Ils écrasent ton peuple. Ils oppriment ton héritage. Ils égorgent la veuve et l'étranger. Ils assassinent les orphelins. Et ils disent, l'Éternel ne regarde pas. Le Dieu de Jacob ne fait pas attention. Prenez garde, hommes stupides, insensés, qu'en serez-vous sages? Celui qui a planté l'oreille n'entendrait-il pas? Celui qui a formé l'œil ne verrait-il pas?

0: Monsieur, regardez, faut que tu calmes la musique là, monsieur. Faut que tu calmes la musique là, laisse un tout petit. Regardez, balmout ton bagaille. Y'aurait les New York, le dit comme ça, c'est pas live qu'on joue. Monsieur,
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0: 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Balmout ton bagaille, pour qu'on reste live. 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Regardez quand nous voyons qu'on est bassiste là. Ouais, regardez, on se s'en va là avec eux. Ça va nous parler là, oui. Regardez, ça va pour rien. Monsieur, ma chérie.

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Je sais mon Dieu, ça m'a dit. Mon Dieu.

Il y a des gens qui ne sont pas des personnes, Seigneur.

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Un dossier.

Technique. Merci beaucoup. Un peu de silence, s'il vous plaît. Je vous remercie infiniment pour votre présence ce soir. Elle m'encourage à chanter pour la gloire de Dieu. Je crois devoir vous laisser avec la toute dernière qui a pour titre Grandeur au Dieu. Au tout commencement, il y a une fin. Je vous demande de vous mettre debout pour chanter avec moi. Grandeur au Dieu, il mérite nos applaudissements. Il est grand. Chantons ensemble. Grandeur au Dieu, à vous, musiciens.

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Merci beaucoup. Merci beaucoup. Je vous remercie infiniment pour votre présence ce soir. Elle m'encourage à chanter pour la gloire de Dieu. Je crois devoir vous laisser avec la toute dernière qui a pour titre Grandeur au Dieu. Au tout commencement, il y a une fin. Je vous demande de vous mettre debout pour chanter avec moi. Grandeur au Dieu, il mérite nos applaudissements. Il est grand, il est grand. Chantons ensemble, grandeur au Dieu, à vous, musiciens.

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0: Alors c'est au merci Seigneur.
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On applaudit notre homme. 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

fait en quel capable douce pour lui. Il prend toute souffrance pour le capable d'une fois douce aujourd'hui. Amen.

qui a cru à ce qui nous était annoncé, qui a reconnu le bras de l'Éternel. Il s'est élevé devant lui comme une faible plante, comme un rejeton qui sort d'une terre desséchée. Il n'avait ni beauté, ni éclat pour attirer nos regards. Son aspect n'avait rien pour nous plaire. Méprisé et abandonné des hommes, homme de douleur et habitué à la souffrance, semblable à celui dont on détourne le visage. Nous l'avons dédaigné, nous n'avons fait lui aucun cas. Cependant, ce sont nos souffrances qu'il a portées, c'est de nos douleurs qu'il s'est chargé, et nous l'avons considéré comme puni, frappé de Dieu et humilié. Mais il était blessé pour nos péchés, brisé pour nos iniquités. Le châtiment qui nous donne la paix est tombé sur lui. Et c'est par ses meurtrissures que nous sommes guéris. Nous étions tous errants comme des brebis. Chacun suivait sa propre voie. Et l'Éternel a fait retomber sur lui l'iniquité de nous tous. Il a été maltraité et opprimé. Il n'a point ouvert la bouche, semblable à un agneau qu'on mène à la boucherie. À une brebis muette devant ceux qui l'attendent, il n'a pas ouvert la bouche. Il a été enlevé par l'angoisse et le châtiment, et parmi ceux de sa génération qui a cru qu'il était retranché de la terre des vivants et frappé pour les péchés de mon peuple. On a mis son sépulcre parmi les méchants, son tombeau avec le riche, quoiqu'il n'eût point commis de violence et qu'il n'y eût point de fraude dans sa bouche. Il a plu à l'Éternel de le briser par la souffrance, après avoir livré sa vie en sacrifice pour le péché. Il verra une postérité et prolongera ses jours, et l'œuvre de l'Éternel prospérera entre ses mains à cause du travail de son âme. Il rassasira ses regards. Par sa connaissance, mon serviteur juste justifiera beaucoup d'hommes. Il se chargera de leurs iniquités. C'est pourquoi je donnerai sa part avec les grands. Il partagera le butin avec les puissants, parce qu'il s'est livré lui-même à la mort et qu'il a été mis au nombre des malfaiteurs, parce qu'il a porté les péchés de beaucoup d'hommes et qu'il a intercédé pour les coupables. Amen. Dieu de puissant, Dieu de miséricorde, Dieu de grâce. Moi t'a remis avant de grand cœur. Amen. Levez mes mains à demi. Amen. Moi t'a remis avant de grand cœur. Dis ça à cœur.

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fait mais on dit Jésus merci d'être qu'on a l'évangile. 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Merci Seigneur. 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

0: à Jérusalem. Faut-il le remettre en rêve de Jérusalem, en salut. La nouvelle Jérusalem, la cité de Dieu, construite par la main de Dieu. Jérusalem.
1: Amen.

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Amen. La cité chérie. La cité chérie. La cité chérie. M'a salué cité à cité chérie. 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On aime bien la même musique continue à vous, me sentir béni. Après, bon Dieu, à vous.

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Dis la cité, chérie. 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La cité, chérie. Amen. À nous saluer, cité ça. À ton endroit, cité. La cité de Dieu. Là, il n'y aura plus de pleurs, ni de deuil, ni de larmes.

Cherchez-le pour moi. Amen, amen, amen. Garde bien son nom, frère. Merci.

Merci, merci, merci, merci. Merci. Vos applaudissements me disent beaucoup de choses. Je suis sûr que vous l'aviez aimé. J'ai une nouvelle chanson à chanter pour vous ce soir. Elle a pour titre Haïti 2004. Est-ce qu'on voulait chanter avec moi? Chantons ensemble. Chantons ensemble. Haïti 2004.

éternel, Dieu des vengeances, parais pour notre nation. Lève-toi, juge de la terre.

l'Éternel. Ils écrasent ton peuple. Ils oppriment ton héritage. Ils égorgent la veuve et l'étranger. Ils assassinent les orphelins. Et ils disent, l'Éternel ne regarde pas. Le Dieu de Jacob ne fait pas attention. Prenez-y garde, homme stupide, insensé, quand serez-vous sage? Celui qui a planté l'oreille, n'entendait-il pas? Celui qui a formé l'œil, ne verrait-il pas? Celui qui chasse.

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bon Dieu là, levez-moi, pour adorer le Seigneur. Par toi, lui-même seul mérité. Il est tiré dans le monde, lui mettons dans le monde sauvé. Chantez nos lits. Amen. Alléluia.

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Simon Moabem, Fred Boudier, Dégué au foie. 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

Merci. Je suis très fier d'être en votre compagnie ce soir. Et la nouvelle chanson que vous allez écouter a pour titre M'assurer dans Christ. Chantez avec moi, s'il vous plaît. Merci.

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0: levé d'en haut.
1: À nous, béni soit l'Éternel.
2: Hallelujah.

0: Que la paix et la grâce de Dieu soient avec vous tous. Nous te disons merci de ce que nous trouvons là encore pour voir nous et pour nous parler de Dieu, pour nous laisser la Bible ouverte devant nous, pour nous dire un peu de Dieu. Parlons un peu de Dieu. Je vous invite à ouvrir la Bible avec nous dans 2 Chroniques, chapitre 29. 2 Chroniques, chapitre 29. Dans 2 Chroniques, chapitre 29, mais ça nous dit. Ézéchias devint roi à l'âge de 25 ans. Il régna 29 ans à Jérusalem. Sa mère s'appelait Abija, fille de Zacharie. Il fit ce qui est droit aux yeux de l'Éternel entièrement comme avait fait David de son père. La première année de son règne, au premier mois, il ouvrit les portes de la maison de l'Éternel. Il les répara. Il fit venir les sacrificateurs, les lévites, qui assemblaient dans la place orientale. Il leur dit, écoutez-moi, lévites. Maintenant, sanctifiez-vous. Sanctifiez la maison de l'Éternel, le Dieu de vos pères. Et mettez ce qui est impur hors du sanctuaire. Car nos pères ont péché. Ils ont fait ce qui est mal aux yeux de l'Éternel, notre Dieu. Ils l'ont abandonné. Ils ont détourné le regard du tabernacle de l'Éternel. Ils ont tourné le dos. Ils ont même fermé les portes du portique et éteint les lampes. Ils n'ont offert au Dieu d'Israël ni parfum, ni holocauste dans le sanctuaire. Aussi, la colère de l'Éternel a-t-elle été sur Juda et sur Jérusalem. Il les a livrés au trouble, à la désolation, à la moquerie comme vous le voyez de vos yeux. Et voici à cause de cela, nos pères ont tombé par épée. Et nos filles, nos femmes, nos filles sont en captivité. J'ai donc l'intention de faire alliance avec l'Éternel, le Dieu d'Israël, pour que son ardente colère se détourne de lui. Maintenant, mes fils, cessez d'être négligents, car vous avez été choisis par l'Éternel et pour vous tenir et servir devant lui, pour être ses serviteurs et pour lui offrir des parfums. Seigneur Dieu, tu puisses nous prier déjà. Nous seulement qu'à ouvrir la bouche et pour nous servir comme instrument dans le nom de Jésus. La paix bon Dieu avec. L'évangile, d'après ça nous connaît de l'évangile, d'après les petits remarques que bon Dieu fait nous faire, l'évangile sont rad tout fait. Ce n'est pas une toile où vous voulez acheter et vous voyez le camo 10 là, vous voyez le catalogue, vous voyez le deal, mais comme on a les deux poches, mais qui type de coller au besoin, mais qui type de pli au besoin d'un radar. Non, l'évangile tout fait. L'évangile sont question de salve. Ils sont question de aller al décroquer salve. C'est là l'évangile. En plus, le monde fait l'évangile selon lui-même. Est-ce que vous comprenez? En plus, le monde fait l'évangile là, d'après conception pâle, d'après tempérament pâle. Mais il y a l'évangile normal et réel. L'on réunit en plus le serviteur qui dit c'est serviteur, oui, serviteur de Dieu. Ou besoin de ça à faire, côté au joint. Ou besoin de ça à faire pour l'identique avec original. Parce que l'homme sur l'évangile dans chaque côté, dans chaque l'église, dans chaque leader, ou senti dans chaque leader le bon goût. Chaque leader met un rad livelé sur l'évangile. Et pourtant, l'évangile a en lui-même l'habillé. Mais nous avons un personnage là devant nous qui peut comprendre nos bagages ou même cap lire. Ou même cap lire pour lire, ou même cap lire pour comprendre, ou même cap comprendre là. Qui sont cap comprendre là? Ou cap comprendre premièrement les limites dans le texte ça. Ça veut dire nous chaque bon bagage nous cap fait, mais avancer plus loin nous cap pas capable. Il faut en admettre. Mais nous ne parlons pas de ça, nous tous. Et c'est la déformation, hein? C'est la infirmité, hein? C'est la mélange là, et c'est la méchanceté à tout. Là, nous tous. Ou quand ouais, dans le passage là, après la désolation de différents rois de Juda, vint Ézéchias qui montait. Et pendant Ézéchias montait, vous capable remarquer Ézéchias fait la différence.
1: Comment fait la différence?
0: Comment fait la différence? Le texte nous dit
1: la première année de son règne.
0: Première moutelle montée.
1: Qui ça le fait?
0: N'entrer dans réparer temple.
1: Changer porte,
0: changer gond,
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0: Ça me lave le commande là,
1: c'est l'immobilier.
0: C'est roalier.
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1: équilibre,
0: je vais nous prendre toute bagaille pour nous,
1: et nous mourir,
0: nous avoir la jeune de Wel.
1: Nous allons dormir la nuit,
0: Limite de pouvoir,
1: limite ministérielle,
0: limite sacerdotale,
1: limite en tout point de vue.
0: Mais je dis,
1: pour qui ça nous prend toute bagaille pour nous?
0: Est-ce que c'est
1: sous-signé
0: de travail? Est-ce que c'est riche dans vie riche?
1: Parce que,
0: il y a partage,
1: il y a séparation.
0: Bon blanc qui travaille dans l'usine.
1: Pour qui ça employé seulement?
0: Pour l'examiner sans moteur,
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0: dans l'usine,
1: il va gagner clé dans même,
0: il va gagner toute vie,
1: mais dans la direction par là,
0: pour le prendre sans moteur à seulement.
1: Ils vont technique,
0: ils vont technique avancer,
1: et dans son moteur,
0: il va déterminer qui côté qu'on frappe,
1: qui côté qu'on gaspille,
0: qui côté qu'on énergie
1: à gaspiller,
0: dans son moteur à seulement.
1: Et dans son moteur,
0: chita sous bureau, chita devant tour de contrôle,
1: chita devant tableau,
0: pour prendre son moteur,
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0: et dans qui direction de l'huile qui a tombé,
1: dans qui direction de gaspillage,
0: dans qui direction de poulet baliné,
1: il employé pour prendre son moteur.
0: Et on paye le gros l'argent.
1: Parce que le technique avancé.
0: Et ou même cap
1: li passage ça,
0: j'ai l'impression qu'on va comprendre
1: les limites,
0: les frontières,
1: sorti Montréal,
0: États-Unis,
1: deux drapeaux.
0: Et non seulement
1: on a
0: sous jambe là,
1: au Canada.
0: L'homme est à 4 heures de Mexique.
1: Principe là, grand passé,
0: Jean-Well là, en vue de déranger,
1: parce que le principe là, c'est établi.
0: C'est pas pour intérêt,
1: déstabiliser tout le système.
0: Il y a un système.
1: Et système de monsieur,
0: grand passé,
1: équipe là,
0: était promulguée là,
1: en assemblée, établie en principe.
0: Et principe, ça a été
1: établi,
0: inviolable.
1: Il y a un principe.
0: Que l'orille
1: cédé dans la limite de bon principe, monsieur.
0: Et jeune garçon qui a fait pareil, accepter ça.
1: Pas déstabilisant rien.
0: Parce qu'il y a un Dieu qui dirige.
1: Il y a un Dieu au contrôle.
0: L'humanité, la terre,
1: il y a un Dieu qui dirige.
0: Et ça me comprend,
1: et qui trouble tout,
0: c'est le silence de Dieu.
1: Ça trouble moi-même. Parce que quand même,
2: parce que quand même, on capable de marquer quelques situations.
1: En même,
2: pour intervention,
1: pour intervention,
2: et pourtant Dieu fait.
1: Et pourtant Dieu fait.
2: Il n'a rien dit.
1: Et il y a silence.
2: Il comprend.
1: Le mécanisme
2: c'est le fait que Dieu est d'accord.
1: Là, nous faisons statistique
2: du silence.
1: Quatre éléments dans le silence.
2: Premier élément,
1: c'est l'incompétence.
2: Deuxième élément dans le silence, c'est l'ignorance.
1: Deux éléments fondamentaux dans le silence, c'est l'incompétence et l'ignorance.
2: Troisième élément, c'est l'indifférence.
1: Et quatrième élément, c'est l'incapacité dans le silence.
2: Il a dit des mots, mais il n'est pas capable. Il va d'avril pour aller entrer dans le dossier, ça pour ça vient mal pour lui.
1: Nous avons pris en note les quatre éléments qui à l'intérieur du silence. L'ignorance, l'incompétence, l'incapacité. Et qui s'en va? Indifférence.
2: Indifférent, il fait esprit même.
1: Il croise les bras.
2: C'est esprit.
1: Ignorance, il va connaître. Il va connaître le dossier à bien.
2: L'objet fait silence.
1: Là, nous prenons tout élément ça yo, qui est élément comme toile de fond, nous mettons camper devant mon Dieu. Yo, nous n'avons pas qu'à camper, parce que nous avons un Dieu capable. 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Pour prendre un Dieu omniscient, il connaît toute bagaille. Ou elle va ignorer, il sait tout. Là, prend Dieu a dans l'omnipotence, il est capable. Son Dieu fait et défait. L'homme en Dieu a dans l'omniprésence. Il n'est pas ignorant. Il a fait aller devant nous. À partir de ce moment, qu'on a demandé nous pour nous gérer le mécanisme du silence de Dieu. Pour qu'il sache le silence. Il n'a rien dit. En dépit de tout, il n'a rien dit. Méchant bamboché, il n'est pas dans rien. Méchant ravagé, il n'est pas dans rien. Il a marché sous le dos à nous, il n'y a pas de rien. Il a coulé dans le genou, il n'y a pas de rien. Il a boué de l'eau dans le genou comme un liquide salé, comme un breuvage. Il n'a rien dit. Il a conduit dans la prison, il n'y a pas de rien. Il a accusé nous injustement, il n'a rien dit. Il a descendu dans les profondeurs, il n'a rien dit. Il y a le mécanisme du silence de Dieu. Nous te disons ça déjà ici. Il y a un homme qui est allé en côté de loin. Et puis, il y a avec un pasteur qui est un chasseur qui tire bête dans la rage. 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Sont une zone qui est grisée avec pintade. 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Est-ce qu'elle n'est pas tête seule dans la Bible? 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Et ses lois et ses ordonnances à Israël, il n'a pas agi de même pour toutes les autres nations. 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Il y a l'évangile. L'évangile équilibré, l'évangile délibéré en quelque sorte. Alors peut-être m'a dit des petits grains de mots là, pour chier l'évangile là, et puis qu'on a voulu faire à femme, et puis pendant que je fais à femme, non, et puis m'a fait à femme, et puis ça me fait, il va sembler avec l'idéal là. 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C'est tout problème dans ça, oui, dans l'évangile là. 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Et si vous continuez à lire, dans 2 Chroniques 29, 2 Chroniques 30, 2 Chroniques 31, 2 Chroniques 32, vous voyez l'importance de l'homme respecter les principes. 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
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Dans 2 Chroniques 26, qui ça nous joigne? 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Il y a Ézéchias et Ozias. Deux visages différents dans la Bible. Ézéchias, symbole de la fidélité, du respect, du droit. Ézéchias, symbole de violation flagrant. Dans 2 Chroniques, chapitre 26, il dit, Ézéchias, acclamé comme moi à l'âge de 17 ans. Le texte nous dit, il marchait dans la fidélité pendant 52 ans. Mais au verset 16, il dit, quand il fut puissant, son cœur s'éleva pour le perdre. 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
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C'est dans la formule d'appel là qui fait nous. Dans l'évangile selon Saint Matthieu, chapitre 16, verset 24. Ici, quelqu'un veut me suivre, qu'il renonce. Je veux dire, nous faire logique, nous faire analyse, nous faire raisonnement, nous des belles paroles. Mais là, songez, mon Dieu, te dit non. Pas aucun dialogue dans mon monde. Il y a un dialogue dans le monde qui a trafiqué l'évangile là. Mais le monde qui a appel, il est obligé d'accepter et consentir à marcher les yeux fermés avec Dieu. Pendant que je suis sous là, je suis passé devant American Airlines, que m'habitue à monter la donne, et qui prend 347 passagers. 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
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Et tout le monde a bien acheté pain en même. 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Mais suivant les exigences de l'évangile, nous ne sommes pas capables. 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Mais conditions de l'évangile. 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Si vous voulez garder, à partir du verset 5, le texte nous dit, quand il fut puissant, son cœur s'éleva. 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Alors qu'il marchait près de 52 ans dans la fidélité. 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
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Abraham a reçu l'appel de Dieu et est tellement conscient d'appel. Il y a un litige entre les bergers d'Abraham et les bergers de son neveu. 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Et puis 19a, je te prie qu'il n'y ait de dispute entre nous, car nous sommes frères. 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Mais moi-même, pas aucun mouvement sacerdotal m'a entré dans le temple. Et puis les sacrificateurs entrés, et puis ils ont purifié le temple sous le règne d'Ézéchias. Mais qui contraste sous le règne d'Ozias. Parce qu'il montait sur l'autel des parfums avec un encensoir à la main pour l'offrir parfum en tant que sacrificateur, alors que c'est roi-lié. Et entre le sacrificateur et le roi, pas aucun entente. Pas qu'une fusion, mais qu'on traversé, qu'on, comme on a dit ça, il y a une transition, mais pas qu'une fusion. Le sacrificateur, il va sembler à roi. 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Eh bien, mes chers amis, et si vous voulez suivre ça, à travers toute la Bible, vous n'avez pas aucun dialogue, à aucun politicien. Et tout politicien dit bon Dieu, c'est pas la vie, on menti. Parce qu'à travers la Bible, tout est intermédiaire. 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Il y a Samuel, il y a Nathan, il y a Gad, et trois voyants avec trois comportements différents. 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Là, on voit David dans le parc Bethli, il demande David à genoux. Regardez, il paternise David, il couvre David de couverture paternelle du prophète Samuel. 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Là, il paraît contre David, dans 2 Samuel chapitre 24, verset 24. Il dit David, l'Éternel dit, il voit mon côté. Et il va le frapper de trois fléaux, de trois malédictions. Choisis. David tremblait avec elle cassée. Il y a un chef côté là. C'est mon papa au côté là. C'est mon professeur au côté là. Il y a un l'État. Dans 2 Samuel chapitre 24. À partir du verset 11, 10, 11, le texte nous dit, David s'empâtre son cœur. Il saute, il perd, parce qu'il est devant chef. 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Il dit, David, vous choisis, l'Éternel dit, il a pris trois fléaux, trois malédictions sous, choisis. Courir devant l'ennemi, fuite devant l'ennemi, la peste dans le pays, ou bien la mortalité qui a frappé, choisis. Il y a un dialogue dans ça. Je dis, nous mangeons pour nous faire l'évangile à partir de nous-mêmes.
C'est ça qui arrive en 313. Vous savez, même image 313 là, oui. Les Constantins montent au pouvoir. Ils changent l'évangile automatiquement. Et l'évangile vient en l'évangile impérial. Et c'est ça qui veut dire, en plus, le gros nègre étudié, vient déranger l'évangile là dans ce sens pas. Et c'est l'évangile là qui a plus désordre. 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Seule l'église. 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
1: 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Il y a une valise, il y a un uniforme, il y a tout encadrement parental. 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Si j'achète deux vieux grands livres, moi, deuxième main, dans mes ouvertures, quand je vends vieux livres usagés, tout reste privé, c'est pour me copier. Je dis à frère ça.

Merci beaucoup. Merci beaucoup. Merci beaucoup. Merci. Merci. Un petit merci de gloire. Je vous remercie infiniment pour votre présence ce soir. Elle m'encourage à chanter pour la gloire de Dieu. Je crois devoir vous laisser avec la toute dernière qui a pour titre Grandeur au Dieu. Au tout commencement, il y a une fin. Je vous demande de vous mettre debout pour chanter avec moi. Grandeur au Dieu. Il mérite nos applaudissements. Il est grand. Il est grand. Chantons ensemble. Grandeur au Dieu. À vous, musiciens.

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ingénieur ou mettre des sons pour nous. Des sons pour nous. On applaudit notre homme. Thank you, Lord. Alléluia, alléluia, alléluia, alléluia, alléluia. Hey!

Elle m'encourage à chanter pour la gloire de Dieu. Je crois devoir vous laisser avec la toute dernière qui a pour titre Grandeur au Dieu. Au tout commencement, il y a une fin. Je vous demande de vous mettre debout pour chanter avec moi. Grandeur au Dieu, il mérite nos applaudissements. Oh, il est grand. Chantons ensemble. Grandeur à vous. Musiciens.

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Amen. Amen.

Christ, la vie moi, tu changes. 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Libre-moi, ma souffle,

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Oh Seigneur, qu'aimez-vous?

Amen. 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

quelques minutes de réflexion. Pensez à tout ce que fait le Seigneur. Pensez à tout ce que fait. Malgré ça, il t'aime encore. Il t'aime encore.

qui a cru à ce qui nous était annoncé, qui a reconnu le bras de l'Éternel. Il s'est élevé devant lui comme une faible plante, comme un rejeton qui sort d'une terre desséchée. Il n'avait ni beauté, ni éclat pour attirer nos regards. Son aspect n'avait rien pour nous plaire. Méprisé et abandonné des hommes, homme de douleur et habitué à la souffrance, semblable à celui dont on détourne le visage. Nous l'avons dédaigné, nous n'avons fait lui aucun cas. Cependant, ce sont nos souffrances qu'il a portées, c'est de nos douleurs qu'il s'est chargé, et nous l'avons considéré comme puni, frappé de Dieu et humilié. Mais il était blessé pour nos péchés, brisé pour nos iniquités. Le châtiment qui nous donne la paix est tombé sur lui, et c'est par ses meurtrissures que nous sommes guéris. Nous étions tous errants comme des brebis, chacun suivait sa propre voie, et l'Éternel a fait retomber sur lui l'iniquité de nous tous. Il a été maltraité et opprimé, et il n'a point ouvert la bouche, semblable à un agneau qu'on mène à la boucherie, à une brebis muette devant ceux qui l'attendent. Il n'a pas ouvert la bouche. Il a été enlevé par l'angoisse et le châtiment, et parmi ceux de sa génération, qui a cru qu'il était retranché de la terre des vivants et frappé pour les péchés de mon peuple. On a mis son sépulcre parmi les méchants, son tombeau avec le riche, quoiqu'il n'eût point commis de violence et qu'il n'y eut point de fraude dans sa bouche. Il a plu à l'Éternel de le briser par la souffrance, après avoir livré sa vie en sacrifice pour le péché. Il verra une postérité et prolongera ses jours, et l'œuvre de l'Éternel prospérera entre ses mains à cause du travail de son âme. Il rassasira ses regards. Par sa connaissance, mon serviteur juste justifiera beaucoup d'hommes. Il se chargera de leurs iniquités. C'est pourquoi je donnerai sa part avec les grands. Il partagera le butin avec les puissants, parce qu'il s'est livré lui-même à la mort et qu'il a été mis au nombre des malfaiteurs, parce qu'il a porté les péchés de beaucoup d'hommes et qu'il a intercédé pour les coupables. Amen. Dieu puissant, Dieu de miséricorde, Dieu de grâce. Moi t'arrêmer avant de danser. Amen. Levez mes mains à demi. Amen. Moi t'arrêmer avant de danser. Dis ça à cœur.

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0: Alleluia, alleluia, alleluia.
1: Les femmes ont dit, merci de ce qu'on a l'évangile.
0: Merci Seigneur,
1: merci Seigneur,
0: merci Seigneur.
1: Dis-moi Dieu merci.

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0: Aïe, oui.
1: Regardez, depuis là, on marche à venir chercher.
0: Prends-nous le bras de l'esprit.

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0: la Jérusalem. Faut-il lever main en relève Jérusalem, en salut lui. La nouvelle Jérusalem, la cité de Dieu, construite par la main de Dieu. Jérusalem.
1: Amen.

mer. 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

mes potes m'ont demandé. Ils ça m'a cherché. Oh yes. Mes souliers baptisés. Baptisés dans ce monde.

Amen. Continuer à avec bon Dieu avec.

0: Béni,
1: amen.
0: La cité chérie,
1: la cité chérie,
0: la cité chérie.
1: M'a salué cité à
0: cité chérie,
1: 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À nous saluer cité ça. On aime bien, mais je continue à vous, je vous bénis. Après, bon Dieu, à vous.

amer. La cité, chérie. Dis la cité, chérie. La cité, chérie. M'a salué, cité. Cité, chérie. Amen. À nous saluer, cité ça. À ton adresse, cité. La cité de Dieu. Là, il n'y aura plus de pleurs, ni de deuil, ni de larmes.

Cherchez-le pour moi. Amen, amen, amen. Gardez le son noir, frère. Merci. Amen, amen, amen. Connais-tu? Connais-tu cette cité? La cité 250 français. Laisse-toi.

Merci, merci, merci, merci. Merci. Vos applaudissements me disent beaucoup de choses. Je suis sûr que vous l'aviez aimé. J'ai une nouvelle chanson à chanter pour vous ce soir. Elle a pour titre Haïti 2004. Est-ce que vous le chantez avec moi? Chantons ensemble. Chantons ensemble. Haïti 2004.

Merci. Je suis très fier d'être en votre compagnie ce soir. Et la nouvelle chanson que vous allez écouter a pour titre M'assurer dans Christ. Chantez avec moi, s'il vous plaît. Merci.

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ça. Un applaudissement. Un applaudissement. C'est ça. C'est ça. Ok. Merci. On y est. Je vous attendais. Notre keyboardiste, notre maestro, Wilner, maintenant.

notre bassiste. Il s'appelle notre dire frère Jonas. Attendez, la guitare, ça donne, donne, donne, donne, donne, donne, donne.

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s'appelle Serge Harissi. Écoute-toi, écoute-toi.

Merci, merci, merci, merci. Merci. Vos applaudissements me disent beaucoup de choses. Je suis sûr que vous l'aviez aimé. J'ai une nouvelle chanson à chanter pour vous ce soir. Elle a pour titre Haïti 2004. Est-ce que vous voulez chanter avec moi? Chantons ensemble. Chantons ensemble. Haïti 2004.

Merci, merci, merci. Merci. Merci, merci. Je suis très fier d'être en votre compagnie ce soir. Et la nouvelle chanson que vous allez écouter a pour titre M'assurer la crise. Chantez avec moi, s'il vous plaît. Merci.

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0: Alors c'est au merci Seigneur.
1: Merci Seigneur. Merci Seigneur.
0: Alors faut qu'il descende. Alors faut qu'il descende. Pour ça le fait pour.

0: de son pour nous. Son pour nous. On applaudit maintenant. Thank you, Lord. Alléluia, alléluia. Alléluia, alléluia, alléluia.
1: Hey! Amen, amen, amen, amen, amen, amen.

Monsieur, regardez, faut que tu calmes la musique là, monsieur. Faut que tu calmes la musique là, laisse tout petit. Regardez, balmout mon bagaille. Y'aurait le New York, le dit comme ça, c'est pas live qu'on joue. 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Balmout mon bagaille, pour qu'on reste live. Regardez. Regardez, pas le poids où on va, regardez quand on regarde un bassiste là. Ouais, regardez, regardez, aussi ça va là avec vous. Et pas nous parler là, oui. Regardez, ça va pour un yé, monsieur.

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1: Et nous allons aller rapide. Nous allons aller avec le prédicateur. Alors, je dis que c'est moi qui ai fait le même. Je ne suis pas capable. Vous allez prier pour moi pour ça. C'est rien que j'en fais mal. Je me sens faible physiquement. Car oui, ça, même les maps dirigées, je me suis quitté mesdames.

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Au nom du sang versé de Jésus-Christ. Qui a cru à ce qui nous est annoncé, levez-vous, non, qui a reconnu le bras de l'Éternel. Il s'est élevé devant lui comme une faible plante, comme un rejeton qui sort d'une terre desséchée. Il n'avait ni beauté pour attirer nos regards, et son aspect n'avait rien pour nous plaire. Cependant, ce sont nos souffrances qu'il a portées, c'est nos douleurs qu'il s'est chargé. Méprisé des hommes, abandonné de Dieu. Mais il était blessé pour nos péchés, brisé pour nos iniquités. Le châtiment qui nous donne la paix est tombé sur lui. Et c'est par ses meurtrissures que nous sommes guéris. 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On va recueillir l'offrande. On a deux mondes pour nous prier pour eux, mais c'est après. Fais ça. Préparez pour nous pour l'offrande. Non? Fais ça rapide pour nous, s'il vous plaît. Que faut-il faire?

Il devrait continuer pour vous avec message dimanche. Malheureusement, parce que pas suffit pour ça. Et dit pasteur Adam, dégagez-moi quand même. Même dans ce petit dimanche, si Dieu veut. Diriger ce service là, un café de travail ensemble. Il y a deux bagages que je ne comprends pas dans la vie. Je ne comprends pas comment comme je répondre avec exigence. Deuxièmement, avec ce point de descendre tellement bas, je ne vais pas prendre rien pour dire que tu as un contrôle. Je serais-t-il descendre? Et dès le 80, combien? Et dès le 94. Et ceci, je ne pas en rien. Non, je ne pas en sud bas. Sud point haut. Et ce n'est pas bon pour moi. C'est deux raisons que je ne peux pas comprendre. Mais c'est question de souffrance, maladie. Je ne peux pas sentir que je suis. Mais c'est seulement un problème que je suis. Comme mon docteur a dit, je ne peux pas me faire aller. C'est juste pour retirer toute fausse idée. Mais je ne peux pas gagner pour permettre que je suis. C'est un très très bon docteur. Je ne peux pas parler de lui. Un bon monde. Et je ne peux pas entendre parler de Jean de Varessa pour le moment. Pasteur Adam, on a passé le micro, c'est lui qui a médité. Priez pour moi, dis-moi si Dieu veut. Sincèrement, je vais vous faire parler à vous. Je vais vous faire parler à vous. Pasteur Adam.

0: Bon Dieu, bénis-nous. On nous dit merci, Seigneur. Merci, Seigneur. 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Et puis matin, nous allons aller. Un coup de méditation pour vous. La pauvre Bible, nous ensemble avec moi, c'est dans 2 Timothée. De Timothée chapitre 2, dans la dernière partie, dans verset 19 là, ensuite dans le verset 22. De Timothée chapitre 2, dans la dernière partie, dans verset 19 là, et ensuite dans le verset 22. Quiconque prononce le nom du Seigneur, qu'il s'éloigne de l'iniquité. Verset 22. Fuis les passions de la jeunesse et recherche la justice, la foi, la charité, la paix avec ceux qui invoquent le Seigneur d'un cœur pur. Merci Seigneur Dieu, c'est là où tu diriges nous pour nous capables de prendre parler matin avec serviteur. Bénis ce moment ça pour nous, Seigneur, n'attend bénédiction. De Timothée chapitre 2, nous connaissons, et puis ça, c'est l'apôtre Paul qui écrit lui. Nous lisons chapitre 2, verset, dernière partie, verset 19, verset 22. Si j'ai nous, c'est fuis la tentation. Fuis la tentation. Selon la mythologie grecque, il y a une zone dans la mer Méditerranée. Côté que la sirène, c'est là où fait de mer, en région. Mais quand un bâtiment a passé, un canot, un navire, la sirène, ils ont chanté bien, ils attirent à marin, yo perdit dans le champ de la sirène, jusqu'à ce que yo même perdit route, et la sirène montait dans le bateau, il plongeait le bateau, il n'y a mais il y a un Ilis, un roi en mythologie grecque, là, Ilis, monsieur était gagné pour voyager, pour passer dans la zone ça, dans le bateau. Mais puisque monsieur au courant de ça, la sirène, nous qu'on fait marin, il est levé dans la zone là, il bouche les oreilles tout marin avec la scie, puis il n'a pas attendu. Chant, la sirène a chanté, puis pour séduire. Marin, non chrétien, ça veut dire pour nous. En tant que chrétien, nous devons être prêts pour nous résister à toute tentation. Nous devons être prêts pour nous résister à tout ça qui est mal, qui peut induire nous à l'erreur. Tout ça qui peut entraîner nous pour nous perdre la même route, pour nous perdre la même identité. Nous devons haïr tout ça qui est mal. Nous haïr surtout le péché. Et apôtre Paul pour conseiller ou bien exhorter le jeune Timothée, jeune prédicateur, jeune serviteur de Dieu. Mais toute précaution pour le prendre, pour ne pas tomber dans une série de bagailles qui peuvent faire rétrograder dans le service de bon Dieu. Parce que pour les péchés chroniques qui dans la vie ou soutenant les mondes avec eux, il est difficile pour sortir si vous ne pas prendre une mesure drastique. Ou fuir. Parce que il y a quelques côtés que vous avez fréquenté. Vous mettez en dodo fort, c'est gros prédicateur, ou c'est gros chanteur, c'est gros psalmiste, qu'on y a des psalmistes, ou c'est gros évêque, si vous ne prenez pas précaution. Si vous ne pas marcher selon la règle, selon la parole de Dieu, selon les conseils de la Bible, pour fuir une série de côtés, quel que soit fort et fort, ou à tomber. Quel que soit résistance que tu as gagné, si il y a des précautions qu'on pas prendre, et ça, il liste qu'on est, il dit, marin, il a attendu, musique, la sirène qui a attiré à eux-mêmes, eux-mêmes perdu cap yo, et la sirène plongé bateau dans la mer, et au pire. Mais ce n'est pas celle Timothée, apôtre Paul, qui conseillait, qui exhortait pour fuir une série de bagailles. Alors, dans 1 Corinthiens chapitre 6, 1 Corinthiens chapitre 6, on a fait lecture ça pour 1 Corinthiens chapitre 6, on a pris verset 17 là pour le contexte. Mais celui qui s'attache au Seigneur est avec lui un seul esprit. Fuyez l'impudicité. Quelque autre péché qu'un homme commet, ce péché est hors du corps. Mais celui qui se livre à l'impudicité pêche contre son propre corps. Verset 19 l'a dit. Ne savez-vous pas que votre corps est le temple du Saint-Esprit qui est en vous, que vous avez reçu de Dieu? Et que vous ne vous appartenez point à vous-même. Serviteur a exhorté l'église Corinthe, et pas l'église Corinthe seulement, l'église, il exhortait tout chrétien. Et apôtre Paul a exhorté l'église Corinthe dans le premier siècle. Eh bien, exhorter moi-même avant au matin. Il dit, c'est pour nous fuir l'impudicité. Il dit, il y a un pile péché, Bible là, condamné. Mais parmi péché, il y a un qui est différent des autres. Parce que lui dirigeait contre son propre corps. Tandis que les autres sont hors du corps. Qui péché lié? L'impudicité. Et l'impudicité. Ça, l'impudicité, en font-il défini? Il dit, l'impudicité, son péché qui est lié au sexe et qui peut être défini comme toute pratique sexuelle non approuvée par la parole de Dieu. Quelle que soit la nature de la pratique sexuelle que le monde fait, ce n'est pas la Bible qui ordonne les, ce n'est pas la Bible qui autorise les, mais les impudicité. On a cité quelques matin, comme nous n'avons pas pris le temps, on prend la fornication. Il dit la fornication, son relation sexuelle hors du mariage. On lit dans 1 Corinthiens chapitre 7, verset 1-2. Il dit, pour ce qui concerne les choses dont vous m'avez écrit, je pense qu'il est bon pour l'homme ne point toucher des femmes. Toutefois, pour éviter l'impudicité, que chacun ait sa femme, et que chaque femme est son mari. Apôtre Paul dit, il est bon pour ne pas toucher les femmes même. Mais cependant, à cause des convoitises, à cause des mauvais désirs, nous avons gagné, et bien chaque garçon doit gagner un mari. Et chaque femme gagne un mari. Quel que soit le monde qui a fait qui n'a relation sexuelle à un hors du mariage, ou beaucoup marié, ou a fait sexe avec un monde, ça est fornication. La Bible condamne. Le deuxième, c'est la masturbation. Ils sont relation sexuelle avec soi-même. Dans Corinthiens chapitre 6, verset 19-20, il dit, ne savez-vous pas que votre corps est le temple du Saint-Esprit qui est en vous, que vous avez reçu de Dieu, et que vous ne vous appartenez point à vous-même, dans d'autres termes, ou pas qu'à prendre un corps pour faire ça, sauver à elle. Corps, il gagne une discipline, que vous devez aller par rapport avec le Seigneur, par rapport avec la parole de Dieu. Vous devez crimber quoi dans la sainteté. Verset 20 dit, car vous avez été rachetés à un grand prix et vous glorifiez donc Dieu dans votre corps et dans votre esprit qui appartiennent à Dieu. Quand c'est pour bon Dieu, les frères et il n'est pas pour vous. Corps, lorsque le pour vous, c'est lorsque vous remplissez les conditions que bon Dieu baille. Vous mariez, la Bible dit, même après Paul l'a dit, l'homme marié, corps pas pour vous, c'est pour ma madame, comme madame n'a pas pour lui, c'est pour ma mari. Ça, là, les conditions de la Bible, c'est que nous devons respecter. Puis l'autre péché encore qui est impliqué dans l'impudicité, c'est la relation sexuelle avec les animaux. Je regarde dans les réseaux sociaux, je ne sais pas si c'est vrai, mais des belles filles avec chien. Je connais si c'est vrai. Avec chien, avec cheval, avec couleuvre. Donc, ça, yo, le Seigneur n'a pas commandé, Lévitique chapitre 18, verset 23. Ou pas gen droit coucher avec bête. C'est moun ou yé. Ou dégradé ou en tant que moun. Ou vini en nous comme bête. Ou pas gen droit faire bagay ça. Si le monde pas gen droit faire, pas besoin parler pour chrétien. Et cinquième élément dans l'impudicité, c'est l'adultère. Dit l'adultère, son relation sexuelle avec une personne autre que son conjoint dans les mariages. Ou nous marier, et pourquoi nous allons coucher avec l'autre monde, eh bien, on a adultère. Adultère, pas rentrer dans le ciel, dans le royaume, bon Dieu. Lévitique 20, verset 10. La Bible dit, tout ça capable de lier avec Marie ou bien Madame, c'est que ça, c'est la mort. C'est la mort. Marie ou mourir, Madame ou mourir, c'est normal, si vous jeune. Donc moi-même là, si Madame mourir, je ne vais pas aller en fuir encore. Mais moi-même, vous jeune, si Madame mourir. Si ma ou mouri, ou pas gen droit. S'il pas mouri, ou pas gen droit. En relation avec une autre fille. On va se rejoindre toujours. Donc, mes amis, on nous fait effort. En tant que chrétien, pour marcher selon la parole de Dieu. Pour suivre les conseils de la Bible. C'est ça qui nous permet de grandir, ça qui nous permet de avancer. Il y a un pile de bagages qui fait, moi-même avant, nous sommes plus loin dans l'évangile. Il retarde nous, il rétrograde nous. Parce que quelques prédicateurs et quelques serviteurs de Dieu, automatiquement, la saleté, ça y est, et bien perdent quand l'évangile. Même si elle campait la prêcher, la enseigner, la chanter, c'est professionnalisme. C'est risèse la fait. Parce que il connaît le petit grâce bon, il perdit grâce bon Dieu. Gagner la convoitise. Selon Jésus, il dit Jésus dit, il a été dit, vous ne commettrez pas l'adultère, Matthieu 5, verset 27, 28. Il dit, mais moi, je vous dis que quiconque regarde une femme pour la convoiter a déjà commis un adultère avec elle dans son cœur. Bah, quand moi, je vois combien d'adultères ne fait pas au jour. Bah, qu'on est. C'est où qu'on est. Mais on nous fait effort. Puis tout nous mettez une lunette noire dans les yeux pour nous marcher, pour ne pas voir. Parce que on nous fait effort. Parce que ce que nous disons à l'heure, c'est conviction pour nous gagner. Si vous n'avez pas de conviction, vous n'avez vraiment pas qu'à déterminer ça. Vous n'avez pas qu'à faire effort ça dans la vie, parce que diable l'a veillé, quel que soit. Et il dit, l'a brodé autour de nous, d'chercher pour ça, dévorer nous. Fort intelligent, fort compréhension, fort relé sous corps, fort faire un effort sous nous-mêmes pour nous capables de faire bon Dieu plaisir. Et bien, comment nous réagir face à l'impudicité? Comme la Bible dit nous, nous tout simplement fuir l'impudicité, éloigner-nous le plus loin possible. Il y a quelque côté où pas qu'à aller. Il y a quelque monde où pas qu'à très amis avec. Un bon témoignage. Une dame qui était bien avec un servant. Apprendre l'enchamni contre tout asnali, contre tout bagaille. Eh bien, sa servante a fait, c'est campagne qui t'a mené pour prendre mari, madame. Et pas tout le monde rentre dans le collet tout. C'est pas tout le monde rentre là. Quand il y a un monde dans la sous-galerie ou chita ou parle avec, il a fini de lui et l'aller. Pas rentrer dans la chambre, pas rentrer dans le salon. Quand ça te arrive à Ézéchias, dans 2 Rois chapitre 32, Ézéchias, tu ne fais pas quatre belles bagailles pour le Seigneur. Après ça, Ézéchias tombe le malade. Pendant le Seigneur voit Isaïe, Ézéchias ou pas le mourir. Pour mettre fait testament. Isaïe finit de dire ça, lui il allait. Ézéchias vire, ils font prier avec l'Éternel. Il dit, Seigneur, je travaille en paix. Pour... Et je vais l'autre bagaille pour faire encore pour vous. Je ne vais pas me mourir pour nous. Le Seigneur dit Isaïe, allez dire Ézéchias pour moi. Il ne peut pas mourir. Au contraire, m'a augmenté la ville. Ézéchias fin guéri, il y a ça le fait. Il y a un roi Babylone qui vient voir un bon espion dans Kaili. Ça le fait pour aller rentrer dans tout arsenal, il rentre dans toute chambre, il rentre dans tout ça qu'il gagne net, il montre. Et bien, Isaïe pour dire, où est-ce qu'on fait là? 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Qui j'en le prend soin? L'elle garde ça, lui-même n'est pas un bon mari, il fait toute façon pour le capable de craser. S'il n'est pas capable, mais le craser, foyer. C'est pour fuir qu'on s'est délué. Ou pas qu'un chrétien pour contempler boîte de nuit, pour maintenant vivre dans boîte de nuit. De pour fuir chrétien, il y a une série de domaines qui ne sont pas pour vous encore. Si quelqu'un est en Christ, il est une nouvelle créature. Les choses anciennes sont passées, voici toutes choses sont devenues nouvelles. J'étais dans une histoire, un jeune garçon, ça passait dans la zone Mariani. Il fut converti, mais il a gagné un coup, banque domino, il a conjoué. Mais quand il a le converti, un dimanche matin, sous l'église, il a retiré l'uniforme de l'église sous lui, il a allé dans la banque domino. Grand monde fou qui est dans la banque domino, allait prendre des roches, allait soumettre le doué, là, pas place. Si vous ne sortez pas là, ma fonte tête. 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Faut pas incrédule. Faut être ou pas raide. Faut pas au monde qui a marché dans l'incrédulité. Ne vous trompez pas. Les mauvaises compagnies corrompent les bonnes mères. Il y a des endroits où pas de pratiquer. Ou pas qu'un chrétien, eh bien, ou bien groupe, ta fia ou à boire. 60. 10, 15, 20 billets. Ou perdi rôle chrétien. Ou perdi compao. C'est pas pour ça que Christ est l'eau. Christ est l'eau pour capable non seulement pour changer, mais il a une mission pour changer l'autre. Et ça le dit dans 2 Corinthiens chapitre 5, verset 19. Dieu est en Christ, réconciliant les mondes avec lui-même, en imputant aux hommes leurs offenses, mais il a mis en nous la parole de la réconciliation. Dieu finit réconcilier avant qu'on y ait une mission pour aller réconcilier l'autre. Mais il faut avoir un bon comportement, un bon comportement. Il faut avoir un bon témoignage. Il ne faut pas compromettre l'évangile là. Il faut nous lutter, jeunes garçons. Il faut nous lutter, jeunes filles. Monsieur Marie, vous avez dit aux jeunes, c'est vrai. Vous avez vu madame, il finit marié, malgré le prédicateur, il dans l'église Jacques. Mais qu'on a la fait pas chat dehors, madame, n'y a pas madame plainte. Il dit, madame, elle t'est mariée, toi, bonnet. Donc, il ne faut pas, ça va pas arriver. Ça, c'est convoitise. Oui. C'est convoitise. Ou marié, depuis que tu prends résolution, ou marié, tu mets 10 ans, ou son adulte. Ou une responsabilité, il faut assumer responsabilité. Pas quitter le monde. À attirer pour perdre grâce, mon Dieu. Mais un seul bagage au besoin fort attaché avec la prière. La prière. N'oubliez pas que la prière et la méditation de la parole de Dieu sont des âmes très importantes pour lutter contre l'impédition, pour lutter contre la convoitise, pour lutter contre la tentation dans le monde. 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Résister à l'impudicité et dire non aux propositions impudiques. Et Satan même a mis sur tout. Et même Satan a fait. Il a fait logique, même avec il a fait logique, oui. Hein? Mon cher, pasteur, ça. Ou même d'un missionnaire, nous bon non pas même. Mais la Bible est très stricte pour tout monde qui tout ça concerne l'impudique. Il dit dans 1 Corinthiens chapitre 6 verset 10. C'est ça on a pris. 1 Corinthiens chapitre 6 verset 10. Ni les efféminés, ni les infâmes, ni les voleurs, ni les cupides, ni les ivrognes, ni les outragés, ni les ravisseurs n'hériteront le royaume de Dieu. Là, quand on a lu ça, l'arrivée à Lili, vous regardez là-dedans, tout ce bagage est là-dedans. Est-ce que vous avez confié un bagage en tant que chrétien? Est-ce que pendant que vous avez une administration en moi, est-ce que vous êtes droite? Réfléchissez sur ça. Et bon Dieu, dans l'amour, dans la grâce infinie, il est capable d'aider si vous prenez conscience, si vous avez une conviction. La Bible dit, nous ne pouvons pas pécher. Nous ne pouvons pas pécher. Parce que nous avons encore toujours, nous sommes capables de pécher. Mais c'est conviction pour ne pas arrêter en péché. Pour ne pas vivre en péché. Pour ne pas prendre péché, comme nous avons dit, pour abalter. C'est pour fuir tout ça qui est en péché ou grandir dans l'évangile. Tout ça qui est retardé, il ne faut pas avancer dans l'évangile. Peut-être moi-même décapé loin dans l'évangile. Mais est-ce que je observe le principe de la Bible? Et vous-même, est-ce que vous observez le principe? Si vous pas fait coup, et si vous avez conviction, vous là toujours, faites effort ça, bon Dieu bénisse, que le Seigneur vous bénisse.
1: 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Ce sont monde, plusieurs mondes. 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Mais il y a des gens. C'est dans l'oreille ça. 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Et au capouel. Toujours tout dans tout péché, c'est péché. Bon Dieu, il y a un pile. Impudicité. Nous détaillons tout le bagage ça pour vous déjà. Donc, conseille. Parlez. Fais que bon Dieu content. Deuxièmement, dites-vous si c'est Géo qu'on chute pour Rachel. 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C'est toujours dit, mesdames, c'est nous qui faisons respect. Non? Parce que vous n'êtes dans l'évangile, vous ne pouvez pas convertir vrai. Même là, dans l'évangile, vous avez une Bible, vous avez une colle, occupé. 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

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Je vous donnerai du repos, car mon joug est facile, mon fardeau léger. 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

Merci, merci, merci, merci. Merci. Vos applaudissements me disent beaucoup de choses. Je suis sûr que vous l'aviez aimé. J'ai une nouvelle chanson à chanter pour vous ce soir. Elle a pour titre Haïti 2004. Est-ce que vous voulez chanter avec moi? Chantons ensemble. Chantons ensemble. Haïti 2004.

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Seigneur, nous adorer, mon Dieu. Alléluia, adorez la cœur.

0: que tu es un bâtisseur. 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

Est-ce que c'est vrai? Est-ce que c'est vrai? Mon Dieu, la crise, ça. Moi, j'ai rien dit en mots. Y'a mot, c'est rien dit en mots.

Je suis pas capable.

grâce à toi, mon Dieu. Mais à toi, ma vie est attachée. Mon Seigneur, tu es tout.

Est-ce que l'église a chanté ça ensemble avec moi? Relèche, sinon. Oh, priez Yahweh. Levez mes mains en l'air. Relèche, Yahweh. Oh, relèche, sinon. Non, mais l'église a campé pour dire ça ensemble avec moi. Relèche.

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éternel, Dieu des vengeances, paraît pour notre nation. 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

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Celui qui a planté l'oreille, n'entendait-il pas? Celui qui a formé l'œil, ne verrait-il pas? Celui qui châtie.

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0: là-bas, quand même, qui vous nous est.
1: Yes. On allait, on allait, on allait, on allait. Où est-ce que tu vas?
0: Oh oh, banane.
1: Où

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0: Tande. Bon Dieu, prends prix pour la famille Léonette. Côté libère, maman, avec papa, 12 petits, 6 petits garçons. Nous tous là-bas, bon Dieu, gloire. Ou même si elle va travailler, mais pas souhaiter de nous. Et non,
1: c'est la vie.
0: Et ça, tu l'avais.

Amen. Amen. Alléluia. Si tu... Alléluia. Amen.

Que la paix et la grâce de Dieu soient avec vous tous. Amen. Que le Seigneur merci de ce que nous pouvons là encore pour voir nous et pour nous parler de Dieu, pour nous laisser la Bible ouverte devant nous, pour nous dire un peu de Dieu. Parlons un peu de Dieu. Je vous invite à ouvrir la Bible avec nous dans 2 Chroniques, chapitre 29. 2 Chroniques, chapitre 29. Dans 2 Chroniques, chapitre 29, mais ça nous dit, Ézéchias devint roi à l'âge de 25 ans. Il régna 29 ans à Jérusalem. Sa mère s'appelait Abijah, fille de Zacharie. Il fit ce qui est droit aux yeux de l'Éternel entièrement comme avait fait David de son père. La première année de son règne, au premier mois, il ouvrit les portes de la maison de l'Éternel. Il les répara. Il fit venir les sacrificateurs, les lévites, qui assemblaient dans la place orientale. Il leur dit, écoutez-moi, lévites. Maintenant, sanctifiez-vous. Sanctifiez la maison de l'Éternel, le Dieu de vos pères. Et mettez ce qui est impur hors du sanctuaire. Car nos pères ont péché, ils ont fait ce qui est mal aux yeux de l'Éternel notre Dieu, ils l'ont abandonné, ils ont détourné le regard du tabernacle de l'Éternel, ils ont tourné le dos. Ils ont même fermé les portes du portique et éteint les lampes. Ils n'ont offert au Dieu d'Israël ni parfum, ni holocauste dans le sanctuaire. Aussi, la colère de l'Éternel a-t-elle été sur Juda et sur Jérusalem? Il les a livrés au trouble, à la désolation, à la moquerie comme vous le voyez de vos yeux. Et voici à cause de cela, nos pères ont tombé par épée. Et nos filles, nos femmes, nos filles sont en captivité. J'ai donc l'intention de faire alliance avec l'Éternel, le Dieu d'Israël, pour que son ardente colère se détourne de nous. Maintenant, mes fils, cessez d'être négligents, car vous avez été choisis par l'Éternel et pour vous tenir et servir devant lui, pour être ses serviteurs et pour lui offrir des parfums. Seigneur Dieu, tout puissant, nous prions déjà. Nous seulement qu'à ouvrir la bouche et pour nous servir comme instrument dans le nom de Jésus. La paix, bon Dieu, avec. L'évangile. D'après ça, nous connaissons de l'évangile, d'après un petit remarque que bon Dieu fait nous faire. L'évangile sont rad tout fait. Ce n'est pas une toile où vous l'achetez, et vous allez le 10 là, vous allez le catalogue, vous allez le deal, mais comment vous avez deux poches, mais qui type de coller au besoin, mais qui type de pli au besoin d'un rad. Non, l'évangile tout fait. L'évangile sont question de salle. Sont question de aller al décroquer saz. C'est là l'évangile. En plus, le monde fait l'évangile là selon lui-même. Est-ce que vous voyez? En plus, le monde fait l'évangile là d'après conception pâle, d'après tempérament pâle. Mais il y a l'évangile normal et réel. Lors réunit en plus le serviteur qui dit c'est serviteur oui, serviteur de Dieu. Ou besoin ou est ça y a fait côté au joint. Ou besoin ça y a fait pour identique avec original. Parce que l'op sur l'évangile dans chaque côté, dans chaque l'église, dans chaque leader, ou senti dans chaque leader le bon goût. Chaque leader met un rad livelé sur l'évangile. Et pourtant, l'évangile a en lui-même habillé. Mais nous avons un personnage là devant nous, qui peut comprendre nos bagages, ou même qui lire. Ou même qui lire pour lire, ou même qui lire pour comprendre, ou qui peut comprendre là. Qui sont qui comprendre là? Ou qui comprendre premièrement les limites dans le texte ça. Ça veut dire, nous, chaque bon bagage nous a fait, mais avancer plus loin, nous ne sommes pas capables. Il faut en admettre.
Mais nous ne parlons pas de ça, nous tous. Et c'est la déformation, hein? C'est la infirmité, hein? C'est la mélange là, et c'est la méchanceté à tout. Là, nous tous. Ou quand ouais, dans le passage là, après la désolation de différents rois de Juda, vient Ézéchias qui montait. Et pendant Ézéchias montait, vous capable remarquer Ézéchias fait la différence. Comment fait la différence? Le texte nous dit la première année de son règne. Premier moutel mouté. Qui ça le fait? L'entrée dans le temple, il répare le temple. Il change porte, il change gond, il change charnière, il change panti, il change serrure. Mais ça, je veux comprendre là, c'est limite, parce que c'est roi-lié. Il n'est pas sacrificateur. Dans mon équilibré. Je veux dire, nous voulons prendre toute bagaille pour nous, nous avons craqué et nous avons mouru, nous avons quitté la jeune de Wel. Nous ne pouvons pas dormir, nous ne pouvons pas dormir la journée, nous ne pouvons pas dormir la nuit. Nous prenons trop de choses dans nous. Il y a une limite. Limite de pouvoir, limite ministérielle, limite sacerdotale, limite en tout point de vue. Mais je dis, pour qui ça nous prend toutes les choses pour nous? Nous prenons toutes les choses pour nous. Est-ce que c'est sous signe pour travailler là ou est-ce que c'est riche dans la vie riche? Parce que il y a partage, il y a séparation. Gon blanc qui travaille dans une usine. Ou qu'on pour qu'ils employent seulement pour l'examiner son moteur seulement. Un blanc qui travaille dans une usine, il n'y a pas de clé dans la main, il n'y a pas de tournevis, mais dans la direction par là, pour prendre son moteur seulement. Il y a une technique avancée. 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

0: 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Ézéchias, symbole de la fidélité, du respect, du droit. Ézéchias, symbole du violation flagrant. Dans 2 Chroniques, chapitre 26, il dit, Ézéchias, Ozias, acclamé comme moi à l'âge de 17 ans. Le texte nous dit, il marchait dans la fidélité pendant 52 ans. Mais au verset 16, il dit, quand il fut puissant, son cœur s'éleva pour le perdre. Ça veut dire évolution son poison. En plus, le nègre dit ça devant, il dit, monsieur Père, il dit évolution son poison. Évolution tellement poison, bon Dieu campait devant l'évolution pour le dire, Dieu est le même hier, aujourd'hui et éternel. Et là, nous dit évolution poison, il y a deux paires souliers, même langage, il change. Il dit qu'on vieux sandales, ou qu'on a gagné vieux frères l'église, il vient convertir dans toute vieille calamité. L'el chita là, il va me lever pour personnel ou des têtes, des calbasses, têtes, des pantalons. Il cloue là pour juste servir sa fille. Mais l'el commence à tenir, à rater un comportement. Ou à saisir, la vine le dit ta. Il me dit qu'à tête qu'on a bien prêché. Il vient prêcher dans les messages là, mais il va adorer avec l'assemblée. Il va lever main pour adorer. Parce que quelquefois, il y a les messages là, c'est l'assemblée à message là. C'est pas message au pot de balia, mais message là, en donne. Dans le comportement, dans l'adoration, dans l'ouange là, dans le cri, dans le témoignage, on s'est fait, dans le solo, on s'est fait, et pour jouer le message là à l'intérieur même de l'assemblée. Mais le prédicateur évolue à lui-même, il y a le mécanisme de la prédication, il va prêcher tout côté tout. Il y a des gens qui sont fiers de vous venir prêcher ici, parce qu'ici, à son sommet. Mais pas mal aucun en dehors, aucun côté vieux frère, côté vous venez inviter là. Il y a un prédicateur qui va prêcher dans toute croisade. Il peut envoyer Tchoul, il peut rester avec lui, il peut être Karel, mais lui-même il choisit grand côté. Et alors, qui côté grand, d'après lui-même? Son chanalité lié. 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Et ma bonne poule, ça, côté grand, c'est côté bon Dieu place, là, c'est là. Les hommes comprennent côté grand, c'est côté tout pareil, ou trompé, attendez. Côté grand, c'est la position idéale, c'est votre adresse, c'est le lieu que Dieu vous a placé, c'est la grand. 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Mais moi-même qui habitué à monter de gros boïnes, m'habitué à monter boïnes après-midi, pour m'atterrir demain matin. 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Mais Dieu qui bosse le travail là, Dieu qui met le travail là, il a autorité pour le transférer tout le monde. Parce qu'il dit, il a choisi quelqu'un comme il veut. 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Nous avons mon Dieu comme un liquide. Il mettait nos gobelets. Amen. Il mettait nos assiettes. Il mettait nos bols. Il mettait nos cuits. Et c'est liquide. Et pour qui ça nous oblige à un comportement ça devant mon Dieu? C'est dans la formule d'appel là, il fait noir. Dans l'évangile selon Saint Matthieu, chapitre 16, verset 24. Et si quelqu'un veut me suivre, qu'il renonce. Je veux dire, nous faire logique, nous faire analyse, nous faire raisonnement, nous des belles paroles. Mais là, songez, mon Dieu, il te dit non. Pas aucun dialogue dans mon monde. Il y y a un dialogue de monde qui a trafiqué l'évangile là. Mais monde qui a appel, il est obligé d'accepter et consentir à marcher les yeux fermés avec Dieu. Pendant que je suis sous ça, je passe devant American Airlines, que m'habitue à monter la donne, et qui prend 347 passagers. 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Regardez, j'ai 9 ans dans l'histoire de mon voyage. Et côté, je suis là pendant 9 ans d'histoire de voyage, je ne peux jamais accueillir ça. Je suis allé à Paris, je suis allé au Texas, je suis allé à Washington DC, je suis allé à Montréal. Mais ça, mon Dieu, montre maintenant. Je suis allé à Miami. Et puis, dans le bagage, je me sens que je me fais mallette. Je réunis une mallette. Dans le coin, ça, à côté de mon Dieu, je suis servant qui longe en mallette. Et avec des objets précieux. Et là, il finit de longer mallette là-bas, moi. 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Tellement saisi, tellement sauté, tellement cassé, mon prédicateur qui est même côté avec moi, m'a lié. Je dis, serviteur, où est-ce que ça s'est passé? M'a lié, ou est-ce que avec moi? M'a comprendre ça, m'a comprendre merveille là. 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C'est côté adresse, ouais. Ça fait demander, en vertu de ce passage, respecter les règles du jeu, respecter les principes, respecter le droit. Pendant que je suis l'église dimanche matin, je suis à un bout de pantalon, ma petite vent, pour me faire les pourquoi là, mon servant parle de l'eau dans le devant. 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Il me voit là quand je tourne d'un côté. Là, quand elle tourne, c'est moi qui fait commerce, c'est moi qui vend tout le bagage. Il dit, c'est vite, elle me garde dans le dépôt. Moi, je gagne 40 sacs de poids. Je me sens sous le bomba. Il dit, 40 sacs de poids. Même si je dis, quand elle est côté, je suis à l'église, il faut que je vienne. Il dit, c'est vite, mon cher conseil, je viens de faire des gars. Il dit, c'est quoi? Mon cher conseil, je viens de faire 40 sacs de poids. Puisque nous, ensemble, nous approchons l'évangile ensemble, je vais faire 20 sacs. Je vais faire 20 sacs. Et elle va nous voir sous waf au Cap-Haïtien. Et elle, elle voit fleuri, elle cherche poireau. Elle vient avec, puis elle a 20 sacs de poireau par nous. Elle met poireau à terre, elle sépare 10 sacs. Elle va fleuri 8 sacs. Elle me prend 2 sacs moi-même, parce que c'est bien, je suis grand déjà. 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C'est le fait que je me sentis, je suis couru devant l'adresse nous. 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Et génération pas moi-même qui va prêcher l'évangile là. 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Mais dans la collision, dans la folie montée, vous avez gaspillé votre jour. 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Mais respecter les règles du jeu. Et bien, nous stat pour le monde entier. Viens ma tante, ça. Et bien, dans la ville, nous sommes sortis de la pierre. Nous avons le corridor, nous avons le grand savane, nous avons l'ensouge, c'est dans la zone de salarité. La pierre, quand nous avons le bon siroir, c'est là nous sortis. Ça veut dire, pour nous assembler un bagage, c'est pas bon Dieu. Quand nous avons passé. Nous m'avons étudié, nous avons un livre, nous avons un cahier. 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
1: Nous connaissons Dieu qu'on transféré. Ça fait Ézéchias campé là lui-même. Il va venir prendre en tête chargé. Il respecte les règles là. Il fait réparer le temple là. Il fait peinturer le temple là. Et il connaît le pas sacrificateur. C'est roi lié. 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Et aussi longtemps qu'il ne pas respecter les limites, les règles du jeu. Dans la faction malhonnête, dans la montée des sangs, dans la crasse l'église, dans la prison l'église. Mais finalement, au soir des vins, on a saisi le résultat. Je dis alors pour une conception de l'église là, d'une façon générale, comment lier? Il fait presque sans appel. Il y a des qui font l'église automatique. Et l'église n'est pas automatique. L'église sont processus. L'homme vient dans l'église là, son joie pour lui. Et si le pasteur, il a même pu voir l'église là, parce qu'elle tout paraît. Mais l'église n'a pas fait à partir de tout paraît. Il y a un côté de sortir pour arriver là. Pour que ça ne nous parle sur ton côté, pour nous arriver aucun côté. C'est crasé, brisé, c'est folie. Il y a des gens qui font l'église, qui font boulanger. Il y a un pain pour vendre. Et tout le monde a bien acheté pain en même. L'obligé d'entrer dans la compétition de l'église. L'église va aller à l'église, l'église a boumé à l'église. Il va aller à l'église, il va aller fidèle, il vient là. C'est pour vous, vous êtes mourir pour personne, vous êtes pour ceci, tu as quoi pour personne. Et nous-mêmes, nous disons, nous tellement pas rien, nous ne pas camper sur rien. Ils ont l'église changé sur nous systématique. 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Quelquefois nous sommes dans l'assemblée, il a prêché puis il livre nous ouvre devant nous. Il n'y a pas prêcher pour vous livre devant, ça l'a dit. C'est prêcher à prêcher, oui. Si vous avez un livre devant, la caillou. C'est pour observer tout ça, dit. 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Et nous avons fait nous comprendre ça à midi, nous n'avons pas fait l'évangile là. Nous avons vu l'église, nous avons comme des religieux, nous avons comme des visiteurs. Mais suivant les exigences de l'évangile, nous ne sommes pas capables. Nous regrettons infiniment, nous ne sommes pas capables. Nous avons fait des activités religieuses. Nous avons fait des activités traditionnelles. Les conditions de l'évangile. Vous pouvez me citer un deuxième passage là, c'est Ozias. Si vous voulez garder, à partir du verset 5, le texte nous dit, quand il fut puissant, son cœur s'éleva. Pour le père. Alors qu'il marchait près de 52 ans dans la fidélité. Mais là, il vient une évolution. Qu'on a vu un pouvoir, il vient sortir pour le déstabiliser, il vient sortir pour le crâne. 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Il y a une vue école pour faire Michel dans le soupe. 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Il fonctionne à côté de nous. C'est mission. 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Regardez l'or lire en Genèse, chapitre 13, verset 8-9. Abraham a reçu l'appel de Dieu et est tellement conscient d'appel. Il y a un litige entre les bergers d'Abraham et les bergers de son neveu. Abraham tellement chita. Et puis dit neveu, je te prie qu'il n'y ait de dispute entre nous, car nous sommes frères. Le pays n'est-il pas devant nous? Si tu vas à gauche, moi j'irai à droite. Pour nous donner une parole comme ça, Paul conscient d'appel, lui. Si n'est pas conscient d'appel, l'homme va arrêter où? Ou bien elle parle de mon pour? Ou bien côté le compte mette pour diriger, elle va pas diriger encore le père? Ou bien l'assemblée, mais tout le monde est service assemblée, mais elle va pas diriger parce que y a un doute sous. 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Un idéal. Parce que n'est qui fait karaté, n'est qui fait boxe là, il y a tellement qu'on instruction, il y a une loi pour dire qu'il y a levé main sur le monde. 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Est-ce que vous comprenez ça? Alors nous même nous voulons expliquer mes chers amis, dans la société pas noire, la société de demain, c'est où pas le paraître là, ou faire honnête, faire propre, à part Ozias. L'elle finit, qui sont quoi elle fait? Immédiatement qu'elle vient monter pour faire le pédit, premier geste violent il fait, il est monté sur l'autel des parfums avec un sensoir à la main pour le propre, l'iroual sacrificateur qui est contraire à Ézéchias. Ézéchias, c'est oualier, il répare le temple, il répare les portes, et puis il répare la place orientale, et puis il fait appel aux lévites des hommes consacrés. Il dit, monsieur, puisque nous-mêmes nous consacrer, viens sanctifier le temple. Moi-même, dans la limite peinture, dans la limite clou, dans la limite la colle ciment, dans la limite céramique, dans la limite persienne. Mais moi-même, pas aucun mouvement sacerdotal m'a entré dans le temple-là. Et puis, les sacrificateurs ont entré, et puis ils ont purifié le temple-là sous le règne d'Ézéchias. Mais qui contraste sous le règne d'Ozias. Parce qu'il montait sous l'autel des parfums, avec un encensoir à la main, pour l'offrir parfum en tant que sacrificateur, alors que c'est roi-lié. Et entre le sacrificateur et le roi, pas aucun entente. Quand on traverse, comme on dit ça, il y a une transition, mais pas quand on fusion. Le sacrificateur, il va sembler à roi. Roi son homme politique, sacrificateur son homme sacerdotal. Le bon Dieu qui a une parole pour le dire, c'est sacrificateur, il bail li. Parce que bon Dieu pas dialoguer avec les politiciens. Eh bien, mes chers amis, et si vous voulez suivre ça, au travers toute la Bible, vous n'avez pas aucun dialogue, à aucun politicien. Et tout politicien dit, bon Dieu, c'est pas la vie, on menti. Parce qu'à travers la Bible, tout est intermédiaire. Et maintenant, trois exemples vivants. Premier exemple vivant, il y a le roi Salomon, qui mal marchait. L'Éternel voyait le prophète, à qui Jacotel, dit, puisqu'on va marcher sur la trace de la vie de ton père, m'a chiré le royaume dans la mer. C'est le roi Salomon. 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Il y a le Samuel, il y a le Nathan, il y a le Gad. Et trois voyants avec trois comportements différents. L'autre prend Samuel, en face David, c'est comme mon papa. Là, on voit David dans le parc Bethli, il demande David à genoux. Regardez, il paternise David, il couvre David de couverture paternelle de prophète Samuel. Tandis que le prophète Nathan, son pédagogue, son professeur, qui vient pour instruire, les David prend Madame Iri, et Nathan, font tout un démarre pour expliquer David péché. Et c'est bon Dieu contraint pour dire, dit David péché le faire. Et tandis que le prophète Gad, son homme malais, on est menaçant, là, il paraît contre David, dans 2 Samuel chapitre 24, verset 24, il dit David, l'Éternel dit, il voit mon côté, et il va le frapper de trois fléaux, de trois malédictions, choisis. David tremblait qu'elle cassait, il y a un chef côté là, c'est bon papa côté là, c'est bon professeur côté là, il y a un état. Dans 2 Samuel chapitre 24, à partir du verset 11, 10, 11, le texte nous dit, David s'empâtre son cœur, il saute, il perd, parce qu'il devient chef. Garde Marie Saint-Il, garde Marie Figuil, pour le bas David, mais ça, ça. Dit David, vous choisis, l'Éternel dit, il a pris trois fléaux, trois malédictions sous, choisis. Courir devant l'ennemi, fuite devant l'ennemi, la peste dans le pays, ou bien la mortalité qui a frappé, choisis. Il y a un dialogue dans ça. Je dis, nous, on se compte pour nous faire l'évangile à partir de nous-mêmes. C'est ça que tu as en 313, oui, c'est même image 313 là, oui. Les Constantins montent au pouvoir, ils changent l'évangile automatiquement. Et l'évangile vient en l'évangile impérial. Et c'est ça qui veut dire, en plus, le gros nègre étudié, vient déranger l'évangile là dans ce sens pas. Et c'est l'évangile là qui a plus désordre. D'après tout ça, on dit, d'après toute analyse systématique qui fait de toutes les institutions de la terre, je dis, c'est seule l'église qui fonctionne mal. Seule l'église. Tout pour l'indépendant, tout pour le grand monde, tout pour faire ça, vous voulez. On dit, les gens sautent dans l'église là, puis ils font devoir dans le pays étranger, puis ils choisissent pour le rester. Sans aucun consensus. Il n'y a aucun comité de deal pour le rester, pour hein, il choisit pour le rester lui-même avec madame. Et puis il part route, il a boué cassette, il salue l'église, comme son bonnet garé, chita. Et on dit ça, on dit parmi toutes les institutions de la terre, c'est l'église seulement qui a vili. Et tout le monde fait ça, vous voulez. On est qu'à diriger un groupe comme ça, et puis on est qu'à faire l'église. Il y a une dame qui a dirigé un petit groupe, et puis elle a rangé l'école. Puisque on a prié dans le groupe là, on ne peut pas venir dans le groupe, faire prier avec, pour qu'il y ait dans le groupe là, pour l'église. Et vous ne pouvez pas reconnaître le groupe, vous devez reconnaître l'église. 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Et si bon groupe fonctionne, il faut fonctionner à l'intérieur de l'église. Ou même quand vous marchez dans le groupe, vous prier dans le groupe, il faut qu'on ait l'église, le chef groupe s'appelle persévéré. Il y a un groupe qui a arrangé le corps pour la faire service dimanche, il va à l'église. 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Parce que la bataille n'a pas encore fini. 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L'ennemi a mouru. 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

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Mais le prophète Azaria apparaît derrière le roi Ozias. 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

Merci. Merci. Je suis très fier d'être en votre compagnie ce soir. Et la nouvelle chanson que vous allez écouter a pour titre M'assurer dans Christ. Chantez avec moi, s'il vous plaît. Merci.

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Matisse et les sous, fait que vous fâchez. Gaïs, ça fait vraiment le plus. Le plus

Wilner, maintenant, écoutons ensemble.

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Il s'appelle Serge Arissi. 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

Il y a des gens qui ont des questions, Seigneur. Si ce n'est pas

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0: quelques minutes de réflexion. Pensez à tout ce qu'a fait le Seigneur. Pensez à tout ce qu'a fait. Malgré ça, il t'aime encore. Il t'aime encore.
1: Vous dites louer Jésus sous la terre.

qui a cru à ce qui nous était annoncé, qui a reconnu le bras de l'Éternel. Il s'est élevé devant lui comme une faible plante, comme un rejeton qui sort d'une terre desséchée. Il n'avait ni beauté, ni éclat pour attirer nos regards. Son aspect n'avait rien pour nous plaire. Méprisé et abandonné des hommes, homme de douleur et habitué à la souffrance, semblable à celui dont on détourne le visage. Nous l'avons dédaigné, nous n'avons fait lui aucun cas. Cependant, ce sont nos souffrances qu'il a portées, c'est de nos douleurs qu'il s'est chargé, et nous l'avons considéré comme puni, frappé de Dieu et humilié. Mais il était blessé pour nos péchés, brisé pour nos iniquités. Le châtiment qui nous donne la paix est tombé sur lui. Et c'est par ses meurtrissures que nous sommes guéris. Nous étions tous errants comme des brebis. Chacun suivait sa propre voie. Et l'Éternel a fait retomber sur lui l'iniquité de nous tous. Il a été maltraité et opprimé. Il n'a point ouvert la bouche, semblable à un agneau qu'on mène à la boucherie. À une brebis muette devant ceux qui l'attendent, il n'a pas ouvert la bouche. Il a été enlevé par l'angoisse et le châtiment, et parmi ceux de sa génération qui a cru qu'il était retranché de la terre des vivants et frappé pour les péchés de mon peuple. On a mis son sépulcre parmi les méchants, son tombeau avec le riche, quoiqu'il n'eût point commis de violence et qu'il n'y eût point de fraude dans sa bouche. Il a plu à l'Éternel de le briser par la souffrance, après avoir livré sa vie en sacrifice pour le péché. Il verra une postérité et prolongera ses jours, et l'œuvre de l'Éternel prospérera entre ses mains à cause du travail de son âme. Il rassasira ses regards. Par sa connaissance, mon serviteur juste justifiera beaucoup d'hommes. Il se chargera de leurs iniquités. C'est pourquoi je donnerai sa part avec les grands. Il partagera le butin avec les puissants, parce qu'il s'est livré lui-même à la mort et qu'il a été mis au nombre des malfaiteurs, parce qu'il a porté les péchés de beaucoup d'hommes et qu'il a intercédé pour les coupables. Amen. Dieu de puissant, Dieu de miséricorde, Dieu de grâce. 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Amen. Levez-moi à demi. Amen. Moi t'a remis avant de cœur. 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